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1: Hey, écoute, je sais que c'est tard. Probablement tu dors déjà et je voulais juste parler un peu avec toi. Mais tu sais, je suis pas très fort en ça, donc je t'envoie ça. Et rien. À toutes.
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